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0: Merci d'être calé aussi tôt là sur Chéri FM. Vous avez raison, hein. L'avenir appartient aux lève-tôt, c'est ce qu'on dit. Stéphane Casa, bonjour pour le réveil chéri du week-end. Heureux de vous retrouver ce matin. Voilà NSYNC et Lady Gaga pour la playlist de Millie. Il est 6h.
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0: J'espère que vous allez bien en ce dimanche 27 septembre.
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0: Bonjour, à chaque week-end, je vous donne les anniversaires du jour en commençant par une pépite. Le tube 2000 qui prend 20 ans aujourd'hui, l'âge de la maturité. Hein. Et bien ce matin, on peut dire bon anniversaire à You Plus Your Hand de Pink. Voilà, un tube de la playlist Chérie FM à chanter fort, hein, même si on n'ose pas tout traduire. Bon 20e anniversaire du côté des stars. Allez, on peut saluer ce matin la jeune actrice toute de noir vêtue, Jenna Ortega, la star gothique de la série Wednesday, hein, Mercredi Adams.
2: Ça te plaît pas d'être la reine de la journée ?
3: Je suis la reine de chaque journée, et celle-ci s'accompagne d'un gâteau et d'une chanson atroce. Vous commencez à me donner la nausée, et pas celle que j'apprécie.
0: Bon anniversaire quand même. Et puis enfin, ce 27 septembre, il y a la géniale Avril Lavigne qui souffle ses bougies. Elle les souffle fort, hein. C'est qu'elle a du coffre et qu'elle envoie Avril Lavigne. Bon anniversaire à elle et à tous les natifs du 27 septembre, évidemment. On l'écoutera, promis, Avril Lavigne, dans le courant de la matinée. Mais avant tout ça, bah, place à la playlist 2000. Hein. Gym Class Heroes, vous vous souvenez de ça ? C'était excellent et c'est maintenant sur Chéri FM. Bah,

0: étonnante de Super Tramp hein, ce matin sur Chéri FM. C'est vrai qu'on se permettait vraiment tout dans les années 2000. Et c'est ça qui est chouette, on osait. Hein. Message vient de Clarissa de Marseille. Je bosse de nuit, pas encore couché. Merci de me faire du bien le matin et de me tenir éveillé. Bon, on est là pour ça, hein, Clarissa. À suivre les Backstreet Boys. Également le bon son de Taio Cruz sur Chéri FM. Puis on fera le premier point météo du dimanche. Je crois qu'on aura du soleil, mais pas partout. À tout de suite.
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0: Oui, ce matin, on va se régaler sur Chérie FM avec l'arrivée de Sean Paul, Bruno Mars, Nadia également.
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0: Allez, juste le temps pour moi de vous donner la météo de ce dimanche. Et alors, ce sera une journée qui va encore franchement sentir l'été. Puisque ce matin, quelques nuages traînent près de l'Atlantique et sur une partie de l'Ouest. Mais les éclaircies prennent rapidement le dessus ailleurs. Cet après-midi, le soleil dominera sur une grande partie du pays. Avec davantage de nuages vers la Bretagne et le Cotentin. Et puis surtout, il fera chaud pour une fin septembre, autour de 20 degrés à Brest, 27 à Paris, 29 à Marseille, 30 à Toulouse, localement 33 à 34 degrés. Dans le sud-ouest, la suite, c'est Nadia. Et c'est parti sur Chérie FM.

0: Chérie FM, la radio idéale pour commencer le dimanche. Merci d'être là aujourd'hui, 27 septembre. Je vous avais promis un titre d'Avril Lavigne pour fêter son anniversaire aujourd'hui. Mais ce sera le cas avant la fin de l'heure, promis. On aura aussi la quintessence des années 2000, le nectar, avec Wanty Coulty. On saura aussi si la journée sera bonne grâce à l'horoscope Chérie FM du week-end. A tout de suite.
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Caché aujourd'hui. Taureau, une confidence remettra beaucoup de choses en question. Gémeaux, vous saurez pardonner et ça, c'est une grande qualité. Cancer, c'est le moment de formuler votre envie de changement. Lion, oubliez le smartphone un peu et les écrans. Les vrais humains réclament votre présence aujourd'hui. Vierge, le projet à deux prend forme avec de très belles perspectives. Balance, une coïncidence troublante vous fera réfléchir. Et attention, si vous êtes scorpion comme Asia ou Katy Perry, eh bien, vous êtes le signe chéri FM du jour. Vous prenez soin de votre corps et de votre image et ça se remarque. Vous illuminerez la journée. Les Sagittaires, la chance vous sourit, surtout dans un domaine que vous n'attendiez pas. Capricorne, dites les choses que vous avez sur le cœur en allant droit au but, mais avec gentillesse. Verseau, les rêves sont parfois prémonitoires, vous en aurez la preuve aujourd'hui. Et enfin les Poissons, vous êtes précieux aux yeux de vos proches. Soyez donc là pour eux. 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Avant Avril Lavigne, c'est Gims et Sting sur Chéri FM.

0: La plus belle façon de commencer le week-end, c'est de s'offrir un bain de jouvence avec la playlist 2000. Voilà Nelly Furtado et Madonna. Il est 7h.
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0: Madonna sur Chéri FM. J'en reparlerai d'ailleurs de Madonna tout à l'heure, 7h30, dans le chiffre Chéri FM du week-end.
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0: Oui, heureux de vous accueillir en ce dimanche matin. On est le 27 septembre aujourd'hui. Qui fête son anniversaire? Tiens, je vais commencer ces anniversaires du jour en musique avec le titre Chéri FM qui a 20 ans pile. Voilà, un âge symbolique, hein, 20 ans. Et aujourd'hui, bah, c'est ce tube de Pink. Il y a 20 ans, en cette toute fin septembre, Pink, eh bien, elle nous lacérait les tympans d'un de ses plus gros coups de griffe. Aïe, avec You Plus Your Hand. Bon anniversaire à ce tube, hein, plein de sève, 20 ans, voilà, ça se fête. Dimanche 27 septembre, qui d'autre va souffler ses bougies? Eh bien, j'ai trouvé le rappeur Lil Wayne. Qui l'on doit de très bons sons dans les années 2000. Et puis enfin, je ne pouvais pas l'oublier aujourd'hui puisque c'est l'une de nos chouchoutes. Elle est en haut du podium, hein. À l'époque, on se partageait tous ces titres dans nos lecteurs MP3. Bon anniversaire à Avril Lavigne. C'est vrai que c'est compliqué, le titre, de souffler toutes les bougies d'un coup. Mais bon, elle n'en a pas tant que ça, hein, Avril Lavigne. Je vais taire son âge. Allez, 7h08, bon anniversaire à vous si vous êtes né également un 27 septembre. Voilà, This Is et Jalan sur Chéri FM.
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0: 7h14, chez IFM, à écouter sans modération hein, sur la route du week-end. Le son à fond dans la voiture. Tiens, si ça se trouve, le pape, lui aussi, il a l'autoradio dans sa papa mobile quand j'y pense, la calée sur chez IFM. Et c'est peut-être pour ça qu'il a toujours le sourire, d'ailleurs, allez savoir. Jerry Halliwell. C'est à suivre sur chez IFM, Katy Perry et 50 Cent. Voilà, que c'est bon pour vous accueillir, ça arrive très vite.
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0: C'est la veille chérie du week-end, bonjour, 7h25.
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0: Bon, c'est pas mal, hein. Encore un dimanche très doux, voire franchement estival. Le soleil va dominer sur une bonne partie du pays, avec davantage de nuages tout de même près de la Manche. Cet après-midi, faudra compter autour de 20 degrés à Brest, 27 à Paris, 29 à Marseille, jusqu'à 30 degrés à Toulouse, voire beaucoup plus localement dans le sud-ouest. Allez, dans un instant, je vous donnerai les chiffres. Le chiffre, Chérie FM, du week-end, c'est 23. 23, oui, et il concerne la star musicale incontournable du jour. Je vous en parlerai après Auréa et 50 Cent sur Chérie FM.

0: Merci d'avoir choisi Chéri FM pour votre week-end. Pink à suivre ainsi que Outcast. Il est 7h32.
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0: Et j'ai le chiffre Chéri FM du week-end, c'est 23 et il concerne la reine de la pop. Eh oui, ça faisait 23 ans que Madonna n'était pas remontée sur la scène des MTV Video Music Awards et elle va ouvrir la cérémonie. Ce sera ce soir à Los Angeles. Voilà, 1h30 à peu près du matin chez nous. Autant dire qu'on sera au lit, nous, hein. C'est un événement puisque Madonna avait marqué les esprits sur scène lors de sa venue, souvenez-vous, c'était en 2003. Ça fait partie des moments cultes des années 2000. Elle était sur la scène avec Britney Spears et Christina Aguilera. Et là, devant Justin Timberlake qui joue le du gars choqué parce qu'en fait, il était au courant. Hein. Et bien, Madonna se met à embrasser sur la bouche Britney. Et Christina Aguilera, où elle est d'un coup. Alors, que va nous réserver Madonna ce soir? Qui va-t-elle galocher? Bah, ça, on sait pas. En revanche, autre chiffre, 11. Ça, c'est son nombre de nominations pour ce soir. C'est un record pour elle. Et à noter aussi que Taylor Swift sera récompensée pour ses talents de réalisatrice de clips. Qu'il y aura un hommage à Dolly Parton, Nirvana, George Michael et que la soirée sera animée par Snoop Dogg qui produit également le show. Avec tout ça, un très bon dimanche à Madonna. Mais surtout à vous qui écoutez Chéri FM. What?

0: Très bon week-end avec Chérie FM. Vous le savez, les concerts de Céline Dion se poursuivent. Il y a eu des concerts vendredi, hier soir aussi, avec du beau monde encore dans la salle. Rosalia hier, vendredi Florent et Laure Manoudou. Mais alors moi j'ai surtout retenu que cette semaine, il y a Rihanna qui est revenue voir le concert. Ah, elle est fan de Céline Dion. Et alors ce qui est mignon, c'est qu'elle a emmené sa maman. Vous croyez qu'elle paye les places? Pas sûr. Rihanna qui ne va pas tarder, il y aura également Magic System et votre horoscope à suivre sur Chérie FM.
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1: Mais avant, c'est l'horoscope de ce dimanche 27 septembre. Bélier, vous trouverez un talent caché aujourd'hui.
2: Taureau, une confidence mettra beaucoup de choses en question.
3: Vous êtes Gémeaux, vous saurez pardonner et ça, c'est une grande qualité.
4: C'est le pape qui a écrit l'horoscope ce matin. C'est possible.
5: Bon, Cancer, c'est le moment de reformuler votre envie de changement.
6: Lion, oubliez le smartphone et les écrans. Les vrais humains réclament votre présence.
7: Vierge, un projet à deux prend forme avec de très belles perspectives.
8: Balance, une coïncidence troublante vous fera réfléchir.
9: Et puis si vous êtes scorpion comme Katy Perry ou Asia,
10: eh bien vous êtes le signe chéri FM du jour.
11: Scorpion, vous prenez soin de votre corps et de votre image et ça se remarque, vous illuminerez la journée.
12: Sagittaire, la chance vous sourit, surtout dans un domaine que vous n'attendiez pas.
13: Capricorne, dites les choses que vous avez sur le cœur en allant droit au but, mais avec gentillesse.
14: Verseau, les rêves sont parfois prémonitoires et vous en aurez la preuve aujourd'hui.
15: Et on va terminer avec les poissons.
16: Vous êtes précieux aux yeux de vos proches, donc soyez là pour eux aujourd'hui et dimanche.
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18: Avant Magic System, attention, ça va bouger ce matin sur Chérie FM.
19: Voilà Medja Chérie FM, 7h52.

0: bouger.
1: Voilà, la maladie du bouger, on s'assoit pas.
2: Alors restez debout. Voilà, debout, les bras en l'air, comme Bob Sinclair derrière ses platines. Le voilà justement dans le réveil chéri du week-end. Il est 8h.
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0: Chérie FM, 8h06. Ravi de vous retrouver en ce dimanche très estival. En tout cas, c'est ce qui s'annonce.
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0: Oui, bonjour, et chaque week-end, je vous donne les anniversaires du jour en commençant par une pépite, le tube 2000 qui prend 20 ans pile. Voilà, 20 ans, l'âge de la maturité. Et bien ce matin, bon anniversaire à You Plus Your End de Pink. Voilà, un tube de la playlist Chérie FM à chanter fort, hein, même si on n'ose pas tout traduire. Bon anniversaire, donc, à ce titre, 20 ans. Du côté des stars, on peut saluer ce matin la jeune actrice toute de noir vêtue, Jenna Ortega. Vous savez, la star gothique de la série Wednesday, Mercredi Adams.
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3: Je suis la reine de chaque journée, et celle-ci s'accompagne d'un gâteau et d'une chanson atroce. Vous commencez à me donner la nausée, et pas celle que j'apprécie.
0: Oh bah, bon anniversaire quand même. Enfin, en ce 27 septembre, il y a la géniale Avril Lavigne qui souffle ses bougies. Et elle les souffle fort. C'est qu'elle a du coffre, Avril Lavigne, et qu'elle envoie un bon anniversaire à elle. Et à tous les natifs du 27 septembre, on pense à vous et très bon dimanche. Voilà Britney Spears. Et juste avant, Shakira et Burna Boy sur Chérie FM. Oh, hey.

0: Il est 8h14, vous écoutez Le Réveil Chéri du week-end, Stéphane Casa, bonjour. Et alors j'ai une playlist 2000 de rêves à vous offrir ce matin. Il y aura notamment Michael Jackson, il y aura Craig David, et puis ne manquez pas le collector du week-end, le collector de 8h30, ce sera le duo Katy Perry et Timbaland. Alors un titre génial, vous découvrirez les secrets cachés derrière ce tube mondial. Et ça arrive très vite sur Chéri FM.
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5: Ah oui, oh celui oui. Qui est tombé fan amoureux de Tiffany, mais qui n'arrête pas de lui envoyer des messages sur Insta, non. C'est Craig David.
6: Non, il like mes photos et j'aimerais bien qu'il envoie des messages.
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0: 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Profitez bien de ce dimanche qui va encore, franchement, hein, sentir l'été.
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0: Oui, ce matin, quelques nuages vont traîner près de l'Atlantique et sur une partie de l'Ouest. Mais bon, les éclaircies prennent rapidement le dessus partout ailleurs. Cet après-midi, le soleil dominera sur une grande partie du pays avec davantage de nuages vers la Bretagne et le Cotentin. Et puis surtout, bah, il fera chaud, hein, pour une fin septembre incroyable, autour de 20 degrés à Brest. 27 à Paris, 29 à Marseille, 30 à Toulouse et localement 33 à 34 degrés dans le sud-ouest. Je ne sais pas s'il faut s'en réjouir, je pense pas. Mais bon, allez, bon dimanche 27 septembre. Dans un instant, le collecteur, chérie FM.

0: C'est le réveil chéri du week-end sur Chéri FM. Bienvenue, 8h30, c'est l'heure du collector.
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0: Oui, et ce matin, en guise de collector, j'ai pioché dans ma collection privée ce tube de 2009, If We Ever Meet Again. Pas facile à dire, par un duo plutôt insolite, Timbaland et Katy Perry. Alors, je vous donne immédiatement le top 3 des coulisses qui se cachent là, derrière ce collector Chéri FM. En numéro 1, Timbaland, bah, lui, c'est le gros producteur qui est derrière une montagne de tubes des années 2000 comme Say It Right de Nelly Furtado. Bien Sexy Back de Justin Timberlake, mais aussi certains titres de Madonna, des Pussycat Dolls, etc. En deux, généralement, Timbaland, bah, il reste dans l'ombre. Il est discret. Mais là, bah, c'est lui en personne qui chante aux côtés de Katy Perry et il ne voulait pas d'un gars à la voix parfaite pour donner plus de personnalité au morceau. Et il s'est dit, bah moi justement, je suis pas le meilleur des chanteurs, alors pourquoi pas moi? Enfin, troisième et dernière chose à connaître sur les coulisses de ce collector Chéri FM. Timbaland était un grand fan de ce tube des Black Eyed Peas. Got a feeling. Et il a dit, je veux mon I got a feeling à moi. Je veux mon titre positif et rassembleur. Et c'est là qu'est né un jour We Ever Meet Again. Ah là, je l'ai mieux dit. Katy Perry et Timbaland pour un collector festif et joyeux comme on les aime le week-end sur Chéri FM.

0: 7h42, c'est le réveil chez du week-end. Alors aujourd'hui, on attend du soleil pour ce dimanche. Est-ce qu'il y aura aussi du soleil dans votre vie? Réponse dans quelques minutes avec l'horoscope du week-end. Et pour la musique, ah bon, on va s'éclater avec Maroon 5, Justin Timberlake également prévu pour la playlist 2000. Super.
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0: Allez, rapidement, l'horoscope de ce dimanche 27 septembre. Vous êtes bélier, vous vous trouverez un talent caché aujourd'hui.
2: Taureau, une confidence remettra beaucoup de choses en question.
3: Gémeaux, vous saurez partonner et ça, bah c'est une grande qualité.
4: Cancer, c'est le moment de formuler votre envie de changement.
5: Lion, oubliez le smartphone et les écrans.
6: Les vrais humains réclament votre présence aujourd'hui.
7: Vierge, un projet à deux prend forme avec de très belles perspectives en plus.
8: Balance, une coïncidence troublante vous fera beaucoup réfléchir.
9: Et puis si vous êtes scorpion comme Asia ou Katy Perry...
0: Sachez-le, vous êtes le signe chérie FM du jour.
2: Vous prenez soin de votre corps et de votre image. Et ça se remarque, vous illuminerez la journée.
0: Les Sagittaires, la chance vous sourit, surtout dans un domaine que vous n'attendiez pas.
2: Capricorne, dites les choses que vous avez sur le cœur en allant droit au but, mais avec gentillesse.
10: Verseau, les rêves sont parfois prémonitoires.
2: Vous en aurez la preuve aujourd'hui.
0: Et enfin les Poissons, vous êtes précieux aux yeux de vos proches.
2: Soyez là pour eux et pour l'ensemble des 12 signes.
0: Passez un très bon dimanche. À l'écoute de Chérie FM et de Maroon 5.
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0: Chérie FM, la radio idéale sur la route du week-end. Et voilà, pour rouler avec vos tubes de mille que vous connaissez par cœur, à suivre No Doubt et Jennifer Lopez. Il est 9h.
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0: Alice DeVille, dès le réveil avec le 113 à suivre.
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0: Oui, bonjour, et qui fête son anniversaire en ce 27 septembre? Eh bien, je vais commencer les anniversaires du jour en musique avec le titre Chéri FM qui a 20 ans pile, là, un âge symbolique. Et aujourd'hui, eh bien, c'est ce tube de Pink. Génial, hein, il y a 20 ans, en cette toute fin septembre, Pink nous lacérait les tympans d'un de ses plus gros coups de griffe avec You Plus Your End. Bon anniversaire donc à ce tube plein de sève, hein, 20 ans ça se fête. Dimanche 27 septembre, qui d'autre va souffler ses bougies? Eh bien j'ai trouvé le rappeur Lil Wayne. Aussi de très bons sons dans les années 2000. Et puis enfin, je pouvais pas l'oublier, aujourd'hui c'est l'une de nos chouchoutes, hein, sur le Chéri FM. Elle est vraiment en haut du podium. À l'époque, on se partageait tous ces titres dans nos lecteurs MP3. Bon anniversaire à Avril Lavigne. C'est vrai que c'est compliqué de souffler toutes les bougies d'un coup, mais elle n'en a pas tant que ça à souffler. Et bon anniversaire à vous également, Avril Lavigne, qu'on écoutera promis dans le courant de la matinée sur Chéri FM. Mais avant,

0: ça nous résume bien sur Chéri FM, on est tout le temps à fond. C'est clair. Tiens, il y a un événement musical aujourd'hui, 9h30. Je vous donnerai à ce propos le chiffre Chéri FM du jour, c'est 23. Et il concerne Madonna. Oui, et puis pour la musique, on aura The Corrs ce matin. Mickaël Miao, Marie G. Blige également pour la playlist 2000. À tout de suite.
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0: Chérie FM, avec à suivre les Corses.
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0: Allez, juste le temps pour moi de vous donner la météo de ce dimanche et ce sera encore très doux aujourd'hui, voire franchement estival. Hein. Profitez-en, le soleil qui va dominer sur une bonne partie du pays avec davantage de nuages tout de même près de la Manche cet après-midi. Comptez autour de 20 degrés à Brest, 27 à Paris, 29 à Marseille, 30 degrés à Toulouse, voire plus localement dans le sud-ouest. Et 23, bah ça c'est pas une température, non, mais c'est le chiffre du jour, Chérie FM. Je vous en parle après les Corses sur Chérie FM.

0: j'ai le chiffre, chérie FM du week-end, c'est 23.
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0: Oui, bonjour, et ce chiffre du week-end concerne la reine de la pop. Et oui, ça faisait 23 ans que Madonna n'était pas remontée sur la scène des MTV Video Music Awards. Elle va ouvrir la cérémonie ce soir, hein, ce sera à Los Angeles, 1h30 du matin chez nous, autant dire qu'on sera tous au lit. Hein. Bon, c'est un événement puisque Madonna avait marqué les esprits sur scène lors de sa venue en 2003. Ça fait partie des moments cultes des années 2000, souvenez-vous. Elle était sur scène avec Britney Spears et Christina Aguilera. Et là, devant Justin Timberlake qui joue le jeu du gars choqué, hein, parce qu'en fait, il est au courant. Eh bien, Madonna se met à embrasser sur la bouche Britney Spears. Et Christina Aguilera. Alors, que va nous réserver Madonna ce soir? Qui va-t-elle galocher, en somme, hein, on ne sait pas. En revanche, autre chiffre, 11. Ça, c'est son nombre de nominations pour ce soir. Et c'est un record pour elle. À noter aussi que Taylor Swift sera récompensée pour ses talents de réalisatrice de clips. Qu'il y aura un hommage à Dolly Parton, Nirvana, George Michael et que la soirée sera animée par Snoop Dogg qui produit également le show incroyable avec tout ça. Eh bien, bon dimanche à Madonna, mais surtout à vous, hein, qui écoutez Chérie FM ce matin.

0: Chérie FM avec le pur son 2000 là qui vous accompagne tous les jours. Et c'est également le vrai le week-end. Et tiens, hier soir d'ailleurs, si vous avez loupé peut-être Chérie FM Mix 2000 avec DJ Mast, eh bien vous pouvez vous rattraper sur l'appli Chérie FM où on vous a créé une radio spécialement prévue pour ça. Akon, c'est ce qui nous attend ce matin. Gala, Najwa Belizel pour la playlist 2000 et votre horoscope qui ne va pas tarder sur Chérie FM.
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0: Et l'horoscope du jour, vous êtes bélier, vous vous trouverez un talent caché aujourd'hui. Les taureaux, une confidence remettra beaucoup de choses en question. Gémeaux, vous saurez pardonner et ça, c'est une grande qualité. Cancer, c'est le moment de formuler votre envie de changement. Lion, oubliez le smartphone et les écrans. Les vrais humains réclament votre présence aujourd'hui. Vierge, un projet à deux prend forme avec de très belles perspectives. Vous êtes balance, et bien une coïncidence troublante vous fera beaucoup réfléchir aujourd'hui. Si vous êtes scorpion comme Asia ou comme Katy Perry, eh bien vous êtes le signe chéri FM du jour. Vous prenez soin de votre corps et de votre image et ça se remarque, vous illuminerez la journée. Sagittaire, la chance vous sourit, surtout dans un domaine que vous n'attendiez pas. Capricorne, dites les choses que vous avez sur le cœur en allant droit au but, mais avec gentillesse. Les Verseaux, les rêves sont parfois prémonitoires et vous en aurez la preuve aujourd'hui. Et puis on va terminer avec les poissons.

êtes précieux aux yeux de vos proches. Soyez là pour eux. C'est vrai que vous êtes précieux. D'ailleurs, merci pour votre fidélité à Chérie FM. Avant Najwa Belizel, c'est Gala à Chérie FM. Il est 9h53.

0: Allez, bon dimanche sous le soleil. Oui, c'est normalement le programme de la journée. Puis ajoutez la playlist 2000 en non-stop. Et là, c'est le bonheur. Voilà Milo. Il est 10h.
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0: 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Et alors, il y a un joli couple là, qui fête son anniversaire ce week-end. C'est Matt Pokora et sa femme Christina Milian. C'est fou, mais ils sont nés tous les deux le même jour. C'est dingue, c'est pratique. Comme ça, impossible de zapper l'anniversaire de l'autre. Bon, pour fêter cet anniversaire, justement, bah, on les a mis tous les deux au cœur de la Battle Chérie FM. À vous de les départager ce week-end. Matt Pokora, tout d'abord, avec Showbiz. Qui récolte pour le moment 38% de vos voix. Ou alors l'autre choix, c'est Christina Milian, When You Look At Me. Faites le calcul, elle en est à 62% et Angélique départagera les deux demain, 10h30, juste après le réveil, chérie. Allez, à vos votes, ça se passe sur l'appli Chérie FM.
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0: Oui, c'est l'heure, prenez de l'avance, hein. Préparez déjà votre soirée. Candice Kiwi vous conseille là tout de suite les nouveautés filmées séries des plateformes. Et on va débuter avec une murder party. Salut Candice.
2: Salut Stéphane, bonjour à tous. Je vous propose un huis clos façon roman policier pour démarrer ce dimanche. Le problème final débarque sur Netflix. Direction une petite île au large de Majorque. 13 personnes se retrouvent coincées dans un hôtel en pleine tempête. Quand l'une d'elles est retrouvée morte, le suicide laisse rapidement place aux soupçons de meurtre et tout le monde devient suspect. Parmi les clients, on retrouve Benjamin Basile, un ancien acteur qui a joué Sherlock Holmes au cinéma, et il est bien décidé à mener l'enquête.
3: Vous ne trouvez pas que vous allez un peu loin?
4: Il s'agit là d'une situation exceptionnelle.
3: Et qui mieux dans une situation exceptionnelle que l'époustouflant
5: Sherlock Holmes? Vous n'êtes qu'un comédien.
2: Le problème final, une mini-série à découvrir en ce moment sur Netflix. Allez, on change complètement de registre. La comédie romantique de Love Hypothesis vient d'arriver sur Prime Video. On y suit l'histoire d'Olive, une doctorante en biologie. Pour aider une amie à sortir avec un garçon, elle va faire croire qu'elle est en couple avec Adam, un enseignant intimidant et tyrannique. Sauf qu'à force de jouer les amoureux, il pourrait bien finir par le devenir pour de vrai.
6: J'accepte votre proposition de faire croire à votre amie que je suis l'objet de votre attention.
3: Ça a l'air vraiment horrible quand vous dites comme ça.
2: The Love Hypothesis, une comédie romantique à découvrir dès maintenant sur Prime Video. Enfin, on termine par le top 3 des films les plus visionnés sur les plateformes. En 3, The Whisper Man sur Netflix. En 2, Toi plus moi, seul contre tous sur Prime Video. Et en numéro 1, Avatar de feu et de cendre sur Disney+. Belle journée à tous. Rendez-vous le week-end prochain pour plus de sorties.
0: Merci Candice. C'est pour les podcasts, c'est sur l'appli Chérie FM. Allez, retour de la playlist 2000. Levez les mains en l'air, c'est pas un braquage, hein, c'est Magic System sur Chérie FM.

0: c'est le week-end, tout va bien, c'est Chéri FM, Stéphane Casa, bonjour avec vous. Et alors ce week-end j'ai appris une chose, Beyoncé est une grosse patate. Ouais, alors dit comme ça c'est bizarre, mais je parle d'une vraie pomme de terre qui résiste à la chaleur et surnommée Beyoncé. Voilà, c'est curieux, elle a été présentée hier à Arras pour le concours de la meilleure frite du monde. Alors moi ce matin, j'ai la vraie Beyoncé. Voilà, qui a aussi la patate, ceci dit. À l'époque des Destiny's Child, voilà, on va commencer par ça pour la playlist 2000 en non-stop sur Chéri FM.
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0: Lâche-moi une heure avant Chéri Frenchy, la pause musicale du midi. En attendant, eh bien la playlist 2000 continue avec Jojo et les Spice Girls. Il est 11h.
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0: c'est Chérie FM. Bon dimanche, on approche du déjeuner. Là, c'est peut-être le dernier barbecue de l'année. D'ailleurs, profitez-en, on va se régaler. Et pendant que vous vous chargez du charbon, bah moi, je m'occupe de la musique. Allez, avec une nouvelle vague non-stop 2000. C'est son anniversaire aujourd'hui. On aura Avril Lavigne. Complicated. Vanessa Carlton, Shakira seront toutes là. À tout de suite.
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0: et un an de plus au compteur aujourd'hui pour Avril Lavigne.
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0: Bon, c'est pas mal, hein. L'été joue les prolongations aujourd'hui avec un dimanche après-midi largement ensoleillé. Les nuages seront un peu plus présents vers la Bretagne et le Cotentin. Et les températures seront très élevées pour une fin septembre. 27 degrés à Paris, 29 à Marseille, 30 à Toulouse et jusqu'à 33 degrés par endroit dans le sud-ouest, contre une vingtaine de degrés en Bretagne. Avec tout ça, passez une très très bonne journée. Merci Solar. Bah, lui, il est venu nous rendre visite récemment. Ouais. Son passage dans le Réveil Chéri est à retrouver sur l'application Chéri FM. Très très sympa au passage, M6 Solar. Et c'est d'ailleurs lui qui débutera Chéri Frenchy à midi. Gilles Marino a prévu Hasta la Vista. Et d'autres surprises bleu-blanc-rouge sur Chéri FM. A tout de suite.

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0: Merci d'écouter Chéri FM. Passez un très bon dimanche. C'est Gilles Marino, on passe l'après-midi ensemble. On démarre bien sûr comme tous les week-ends avec Chéri Frenchy, midi 14h avec John Maman, Tribal King et MC Solar. Tout de suite, il est midi sur Chéri FM.
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0: Merci d'écouter Chérie FM. Passez un très très bon début d'après-midi de dimanche. En route peut-être pour aller déjeuner avec la famille, ou alors vous vous réveillez. Peut-être une grande soirée fête. Voilà, c'est simplement le brunch à midi. Peut-être au travail pour certains d'entre vous en week-end. En voiture, en tout cas, vous êtes là bien sûr sur Chérie FM. C'est Gilles Marino pour vous accompagner comme tous les week-ends. Chérie Frenchie, midi, 14h, honneur à la musique française francophone. Et à suivre dans quelques instants, Calogero. Il y aura également Lord Co-City, souvenez-vous. Très feel good, on adore ça. Il y aura également Faudel, il y aura Pierre-Paul Jacques. Je vous prépare tout ça pour la prochaine demi-heure non-stop qui arrive très vite sur Chérie FM.
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0: Chérie FM, la playlist 2000 avec Faudel à l'instant, qui sera en concert avec Chérie FM. Ce sera le 26 avril 2027 à l'Olympia de Paris. Renseignements, réservation chérie FM.fr, bien sûr. Et puis les années 2000 reviennent en force. Elle sera également en concert avec Chérie FM. Elle est en tournée d'ailleurs. Hier, elle était à Strasbourg. Elle terminera sa tournée française le 4 octobre au Zénith de Paris. Et puis ensuite, elle s'envolera vers Vilnius en Lituanie, Montréal au Canada, également Québec. Je parle d'Alizé qui arrive dans un petit instant sur Chérie FM pour la playlist 2000. Elle revient dans un instant dans Chérie Frenchy. Il y aura également Mélissa M et Akhenaton. Il y aura Jérémy Frérot, Jennifer. Tout ça arrive durant cette prochaine demi-heure non-stop sur Chérie FM. Bon dimanche après-midi.
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0: Vous êtes bien sur Chérie FM. Excellent dimanche au cœur de Chérie Frenchy jusqu'à 14h au programme. Christophe Maé, Jennifer qui arrive et tout de suite voici Jenny Lee sur Chérie FM. Il est 13h.
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0: Chéri FM avec la playlist 2000 dans Chéri Frenchy, 13h14. Merci d'être avec nous. Bon début l'après-midi. Laissez-moi vos messages, bien sûr, sur Instagram, gilles.marino. Et Stéphanie m'a laissé un petit message. Elle participe à la fête de la Lune. Eh bien, aujourd'hui, c'est la fête de la Lune ce week-end à Paris et dans l'Île-de-France. Et c'est à la mairie du Paris-Centre, dans le 3e arrondissement, au menu de cette rencontre. Eh bien, thé et gâteau pour célébrer la mi-automne. Et c'est vrai qu'hier soir, c'était la pleine lune des moissons. Elle s'est levée vers 19h20, s'est déplacée horizontalement, alors que le soleil, lui, était en train de se coucher. Et à ce moment-là, pendant quelques minutes, les deux astres se font face à l'horizon, l'un à l'est, l'autre à l'ouest. Moi, j'étais en voiture, je peux vous dire qu'il y avait un beau spectacle avec une belle lune orange dans le ciel et c'était beau. Et ça tombe bien, la lune, elle arrive avec le groupe Indochine dans un petit instant. Il y aura également Diams au programme, il y aura Nadia. Je vous prépare tout ça pour cette prochaine demi-heure non-stop qui arrive tout de suite sur Chéri FM. Bon dimanche.
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Chérie FM avec la playlist 2000 à l'heure bien sûr du déjeuner. D'ailleurs, j'ai reçu un petit message sur mon Facebook d'Olivier qui écoute Chérie FM toute la journée de 8h du matin jusqu'au soir et qui est en train de me dire, bien Gilles, si tu passes du côté des Côtes d'Armor et de Pontrieux, je serais heureux de t'accueillir avec ça en m'envoyant une petite photo d'un barbecue avec des cuisses de poulet grillées. Ça, c'est méchant. Voilà, moi, je ne peux pas pour l'instant manger mon barbecue et mes cuisses de poulet. En tout cas, voilà, le rendez-vous est noté. Merci, Olivier. Merci pour vos petits messages. Vous pouvez continuer, bien sûr. On termine Chéri Frenchy d'ici 14h. On écoutera Christophe Willem. Bien sûr, vous l'entendez derrière moi. Il y aura Alliance Ethnique et également le duo Gaëtan Roussel et Amel Bent qui arrivent dans le prochain quart d'heure sur Chéri FM. Bon dimanche.

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0: Chéri FM, c'est la fin de Chéri Frenchy. De retour ce soir, bien sûr, ne manquez pas le rendez-vous à 20h, ce sera avec Victor. Mais pour l'instant, la playlist 2000 continue en ce dimanche après-midi. Au programme Kyo et Sita, David Guetta et Britney Spears tout de suite, il est 14h.
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0: Chérie FM, la playlist 2000. Je sais que vous l'adorez également, cette émission Chérie Génération 2000, tous les soirs de la semaine, du lundi au vendredi, avec Séverine Ferrer, bien évidemment, qui connaît les années 2000 sur le bout des doigts, qui vous destille des petites anecdotes croustillantes. Vous allez retrouver des titres cultes, découvrir peut-être d'autres titres, ou alors reconnaître des titres que vous avez oubliés. Rendez-vous tous les soirs de la semaine, lundi, vendredi, 22h minuit, Chérie Génération 2000, bien sûr présentée par notre Séverine Ferrer, la spécialiste. Allez, elle arrive, bien sûr, cette session des années 2000 avec Eminem au programme pour démarrer, Busta Rhymes, Mariah Carey, également Justin Timberlake, que du beau monde. Je vous prépare tout de suite une demi-heure de musique non-stop, restez bien avec nous.
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0: Chérie FM avec la playlist 2000 pour vous accompagner en ce dimanche après-midi. Si vous aimez Coldplay, ne manquez pas Coldplay, l'atelier des lumières, l'expérience qui continue à Paris. Film for the Future, une immersion à 360 degrés autour de l'album Moon Music de Coldplay avec il y a 150 artistes issus de 45 pays réunis pour cette œuvre magistrale. Donc à l'atelier des lumières, ça se passe à Paris. Une immersion totale dans l'univers de Coldplay. Et puis prolongation jusqu'au mois d'octobre, les deux prochains vendredis et samedi, 2, 3 octobre, 9 et 10 octobre. Également. Coldplay qui arrive bien sûr dans la prochaine demi-heure non-stop sur Chérie FM. Il y aura également Asia, il y aura les Poetic Lovers en tournée avec Chérie FM également à partir du 9 octobre. Plein de monde arrive sur Chérie FM bien sûr pendant cette prochaine demi-heure non-stop. Ne bougez pas.
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0: Vous écoutez Chérie FM, c'est la playlist 2000. Bon dimanche après-midi. Merci d'être avec nous en voiture, en week-end, peut-être au travail, pourquoi pas chez vous, tout simplement avec Coldplay qui arrive, les Poetic Lovers et 50 Cent Snoop Dogg tout de suite. Il est 15h.
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0: Chérie FM, la playlist 2000 et la nuit prochaine à 1h30 du matin, heure française, aura lieu la cérémonie des MTV Video Music Awards à Los Angeles. Et c'est Madonna qui ouvrira le bal en chanson, chose qu'elle n'avait pas faite depuis 2003. Souvenez-vous, lors de son baiser torride avec Britney Spears, Madonna qui arrive en tête avec 13 nominations, suivie par Taylor Swift avec 11 nominations, Sabrina Carpenter et Ariana Grande. La cérémonie qui sera diffusée sur MCM et Paramount Plus si vous avez la chance d'avoir ces chaînes. Et Madonna, elle arrive dans un petit instant pour la suite, bien sûr, sur Chérie FM. On croise les doigts pour elle, hein, espérons qu'elle repartira avec plein de prix. Il y aura Beyoncé, il y aura les Maroon 5. Tout ça arrive durant cette prochaine demi-heure non-stop sur Chérie FM. Bon dimanche après-midi.
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0: La playlist 2000 pour vous accompagner ce dimanche après-midi en voiture, chez vous, en week-end, peut-être au travail, dans les services de santé. Bon courage à vous tous en tout cas. Et puis il y en a également qui sont en famille, qui fêtent leur anniversaire, comme Anaïs qui m'a envoyé un petit message sur mon Instagram. Voilà, c'est la fin du déjeuner qui s'éternise un peu, c'est normal. Dimanche après-midi, elle souffle ses bougies. Elle fête ses 35 ans du côté d'Osgore aujourd'hui, Anaïs. Bon anniversaire, vous êtes né, tiens, le même jour que le chanteur Lil Wayne qui fête lui ses 44 ans aujourd'hui. Lil Wayne qu'on retrouvera en duo avec Jason d'ailleurs avec ce titre. Pour la playlist 2000, il y aura également Lady Gaga entre autres et les Black Eyed Peas durant cette prochaine demi-heure non-stop qui arrive très vite sur Chéri FM. Bon dimanche.
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0: Bon dimanche avec Chéri FM. Et la playlist 2000 qui continue avec les Pussycat Dolls, avec Jason et Lil Wayne. Et tout de suite, voici Lady Gaga sur Chéri FM. Il est 16h.
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0: Et c'est ça la playlist 2000 sur Chéri FM, bien sûr, tout au long de la journée. 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Ah, la bonne humeur, j'adore ça. Lucenzo qui arrive pour terminer cet après-midi. Il a continué, bien sûr. Hein. Shakira, Britney Spears, tout ça arrive durant cette prochaine demi-heure non-stop sur Chéri FM. Ne bougez pas.
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0: Chérie FM, no stress, I don't want to work today. Je ne veux pas travailler aujourd'hui. Non, c'est dimanche, mais il y en a qui travaillent. Bon courage en tout cas à tous ceux qui travaillent. Et puis comme c'est dimanche, vous profitez peut-être encore de ces températures estivales alors que nous sommes en automne, plus au-dessus de 20 degrés pour tout le monde, 30 degrés dans le sud. Vous êtes peut-être dans le jardin, voilà, en train d'en profiter une dernière fois, peut-être en train de vous faire un petit thé, un petit chocolat chaud pour ceux qui préfèrent être à l'intérieur pour le goûter. En tout cas, Chérie FM est là avec la playlist 2000 pour vous accompagner où que vous soyez. Et il y aura du DJ hein, dans un instant. David Guetta, Kelly Rowland qui arrive, mais également Bob Sinclair ou encore Rihanna pour la suite. C'est ce que je vous propose sur Chérie FM. Allez, restez bien avec nous. On est parti pour 40 minutes de musique non-stop sur Chérie FM.
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0: Vous êtes bien sur Chérie FM, belle fin d'après-midi de week-end peut-être. Avec la playlist 2000 qui est toujours là pour vous accompagner, avec Alex Godino, avec Dido, David Guetta et Kelly Rowland. C'est tout de suite sur Chérie FM, il est 17h.
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0: Chérie FM avec la playlist 2000. Ils ont fêté leur anniversaire hier, Matt Pokora et sa femme Christina Milian. 41 ans pour Matt Pokora, 45 ans pour Christina Milian. Et attention, ils s'affrontent dans la battle Chérie FM de demain, bien sûr. Scène de ménage en perspective, Matt Pokora avec Showbiz. Premier extrait donc. Et Christina Milian en face, When You Look At Me. Que le meilleur gagne, et pour l'instant, hein, c'est toujours Christina Milian qui a le dessus. Hein, 62% des votes, 38% pour Matt Pokora. À vous de faire évoluer le classement, bien évidemment, grâce à l'application gratuite à télécharger sur vos smartphones, sur vos tablettes, bien sûr. Pour changer ça, le résultat, le gagnant, demain 10h30, ce sera dans la Battle Chérie FM avec Angélique. Allez, restez avec nous dans un petit instant. La playlist 2000 revient. Madonna, Keisha, Sean Paul et Alexis Jordan arrivent dans la prochaine demi-heure non-stop sur Chérie FM.
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0: Chérie FM, la playlist 2000, elle sera ce soir à Hollywood, justement, hein, Madonna à Los Angeles, grande favorite de la cérémonie des Video Music Awards qui va se dérouler donc la nuit prochaine à Los Angeles. 13 nominations pour Madonna qui ouvrira la cérémonie en chantant justement une première depuis 23 ans. Lui souhaite bonne chance, en tout cas bonne chance, bon courage si vous allez travailler, peut-être vous ce soir dans les services de santé, en tant qu'agent de sécurité, dans les transports en commun. Et puis bonne soirée également pour ceux qui rentrent de week-end, qui sont en voiture, qui sont tranquillement chez eux. Vous allez passer cette soirée avec Victor dans un instant à 18h. Mais d'ici là, la musique revient avec Justin Timberlake, avec les Spice Girls, avec Shine dans le prochain quart d'heure sur Chérie FM. C'est ça la playlist 2000. Passez une très belle soirée. Bonne fin de week-end.
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0: Bien le bonjour tout le monde, c'est Victor, je vous récupère pour une nouvelle soirée ensemble, toujours avec la playlist 2000. Ça continue avec Tom Frager, Alicia Keys et Pink sur Chérie FM, 18h.
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0: Bonne fin de journée et bon dimanche avec Chéri FM. Un dimanche digne d'un mois de juin. Clairement, on peut parler de 2 secondes de la météo. Là, il a fait beau quasiment partout en France. Du soleil, des températures estivales. Franchement, un dimanche comme ça, ça donne envie de faire un petit barbecue. Profitez encore du jardin. Si c'est ce que vous avez fait, je valide totalement. Pour vous accompagner sur cette fin de journée, la playlist 2000, bien sûr, elle est là. Et elle va continuer avec un titre qu'on adore. Paul Kless arrive dans la prochaine demi-heure. Taïo Cruz aussi dans la prochaine demi-heure. Et comme tous les week-ends, Marion nous rejoindra vers 18h30 pour un nouvel épisode de Samplé Funky sur Chéri FM.
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0: connaissez ça, la playlist 2000 de Chéri FM. Et sur Chéri FM, on vous apprend plein de choses aussi, notamment l'histoire d'un titre à travers ses samples. C'est tous les week-ends aux alentours de 18h30 avec Marion. Voici Sample et Funky.
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3: Salut à tous, bienvenue dans Sample et Funky, chaque week-end 18h30 sur Chéri FM et en podcast, vous écoutez quand vous voulez sur l'appli Chéri FM. Un sample, c'est un extrait de musique, hein, littéralement un échantillon, une rythmique, une voix qu'on vient prélever et utiliser dans une autre chanson. Et ce sample va devenir comme un repère pour l'oreille, cette impression qui nous fait nous dire « Tiens, j'ai déjà entendu ça quelque part ». Exactement ce qui se passe avec Mystique et Karine et leur titre Le Fruit Défendu, sorti à l'aube des années 2000. Derrière cette mélodie, il y a une immense chanson signée Cyndi Lauper. Le titre True Colors qui nous ramène une quinzaine d'années auparavant en 1986.

puis, on peut aussi citer la star R&B année 2000, Faith Evans, qui nous en proposait sa propre version quelques temps après. Le noyau de ce fruit défendu signé Mystique. La preuve qu'avec quelques morceaux bien choisis, on fait de bonnes salades de fruits. Mystique et Karine, un banger du rap hexagonal, c'est dès maintenant dans Sample et Funky sur Chérie FM, le fruit défendu.

0: Anastasia dans la playlist 2000 de Chéri FM. Et ça y est, dans moins d'un mois maintenant, Anastasia sera à Paris pour un concert à l'Olympia le 19 octobre. Un concert avec Chéri FM, bien sûr. Ça fait longtemps qu'on en parle et ça approche. Ça va être incroyable. Vous allez revivre vos années 2000 avec elle, entendre cette voix hyper reconnaissable. En vrai, vous allez vous régaler. Si vous n'avez pas encore pris vos places, dépêchez-vous. Il en reste très peu. Ça se passe sur chérifm.fr. Pendant que vous faites ça, je redémarre 30 minutes de musique non-stop. Les Black Eyed Peas arrivent dans la playlist 2000. Nadia aussi est celle que vous avez sûrement vue au festival cet été en France. Katy Perry tout de suite sur Chéri FM.
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0: 9h en voiture, peut-être après un dimanche en famille. C'est la playlist 2000 que vous écoutez. Les Superman Lovers arrivent après Atomic Kitten et un classique d'Eminem sur Chéri FM.
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0: Bon dimanche avec Chérie FM, dimanche 27 septembre. On voit enfin le bout du mois de septembre. Qu'est-ce qu'il était long, bon, on le sait, c'est le mois de la rentrée, c'est jamais facile. Fin du mois de septembre, les vacances d'été sont bien derrière nous. On peut commencer à penser aux prochaines vacances. Petit tip pour vous, le 11 novembre tombe un mercredi cette année. Si vous avez envie de faire un long week-end, vous posez 2 jours, ça vous fait 5 jours de repos. Ça fait toujours plaisir. Pendant que vous organisez peut-être ce long week-end, la playlist 2000, elle ne prend jamais de vacances. Avril Lavigne pour démarrer la prochaine demi-heure. B.O.B. Bruno Mars, Ezao aussi au programme de la playlist 2000 sur Chérie FM.
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0: c'est Victor sur Chéri FM. Je sais pas si vous avez fait les magasins récemment, mais ça y est, on a déjà droit aux décos de Noël. C'est de plus en plus tôt cette histoire. Noël, c'est dans 3 mois, mais vous allez peut-être commencer à organiser vos déplacements pour rejoindre la famille. Bonne nouvelle, la billetterie de la SNCF pour la période des fêtes ouvre mercredi. Notez-le bien, on le sait. Ça va faire un petit billet, donc avant ça, on envoie Chéri FM au 7-10-12 jusqu'à 10 000 euros cash à gagner chaque matin dans le Réveil Chéri pour tenter de trouver le numéro mystère demain avec Alex et Tiffany. Rendez-vous à 7h20 et 8h20 sur Chéri FM. D'ici là, moi je vous ai trouvé plein de pépites. Pour la suite de la playlist 2000, Papi Sanchez s'est calé. Un classique de Bob Sinclair aussi, c'est 30 minutes de musique non-stop sur Chéri FM.
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0: la playlist 2000 bascule uniquement en français. C'est Chéri Frenchy qui démarre et ça démarre bien. Le duo Calogero Passy arrive après Kyo sur Chéri FM.
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0: belle soirée à l'écoute de Chérie FM, la radio de vos années 2000. Et il y en a une qui la connaît bien cette décennie, c'est Séverine Ferrer. Vous la retrouvez tous les soirs du lundi au vendredi de 22h à minuit pour Chérie Génération 2000 et aussi en podcast sur chérifm.fr et sur l'appli Chérie FM pour nos années 2000, un podcast dans lequel elle reçoit plein d'artistes. Allez voir ça, ça vaut le détour, vous allez apprendre plein de choses. Sa dernière invitée, c'est L'Âme et cet épisode est très très cool, croyez-moi. L'Âme, justement, elle arrive dans la playlist 2000. Continue Chérie Frenchie jusqu'à 22h. La Rousseau et Superbus aussi dans la prochaine demi-heure sur Chérie FM. C'est la playlist 2000.
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0: Et tout le bonheur du monde, il est ici aussi sur Chéri FM avec la playlist 2000. Et eux, ils les ont marqués ces années 2000. Le groupe Magic System va fêter ses 30 ans de carrière l'année prochaine. Et pour l'occasion, ils ont annoncé une tournée partout en France. Ça fait plaisir de les retrouver sur scène. La tournée démarra en février prochain, plus de 15 dates. Ils passeront forcément près de chez vous. Tardez pas à prendre vos places. Magic System, justement, on va les écouter. Ils arrivent dans la suite de Chéri Frenchy. 30 minutes de musique non-stop qui démarre, Magic System, Sly, mais aussi Leslie dans la playlist 2000. Tout ça, c'est avant 21h sur Chéri FM.
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0: 21h, vous écoutez Chérie FM. On est en plein cœur de Chérie Frenchie, de 30 minutes de musique non-stop. La playlist 2000 en français, ça continue avec Amel Bent, Jennifer et Yannick sur Chérie FM.
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Dimanche soir avec la playlist 2000 de Chéri FM. Et ici, c'est vous qui faites la programmation. Oui, grâce à la battle Chéri FM, c'est tous les matins à 10h30. Deux titres s'affrontent. Et pour la battle de demain, c'est un couple qui se fait face. C'était leur anniversaire hier. Ils sont nés le même jour. D'un côté, vous avez Matt Pokora avec Showbiz. De l'autre, Christina Milian avec When You Look At Me. Pour voter, direction chérifm.fr ou l'appli chérifm, vous découvrirez le résultat demain matin à 10h30 avec Angélique. D'ici là, c'est Chéri Frenchy et la playlist 2000 qui continue avec un duo qu'on adore, Mathieu Edouard et Chéri Falouna. Thierry Cam et Tiziano Ferro aussi dans la prochaine demi-heure sur Chéri FM. 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

0: on se régale avec la playlist de ville de Chéri FM. Que des classiques qui s'enchaînent toute la journée en non-stop. Et des classiques, elles en ont sorti dans les années 2000. Les L5, elles seront bientôt en concert avec Chéri FM, bien sûr. Ce sera le 19 février prochain au Dôme de Paris. Une date événement, je sens qu'on va avoir droit à plein de surprises. Je mise, moi, pour une apparition du groupe A5. En tout cas, j'espère. Pour prendre vos places, vous avez la billetterie directement sur chérifm.fr. Foncez pendant qu'on les écoute. Les L5, elles arrivent pour le dernier quart d'heure de Chéri Frenchy. Là, ça va chanter, je le sais. Vous chanterez aussi avec Alliance Ethnique et Amine dans la playlist 2000 sur Chéri FM.
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0: 22h, Chéri Frenchy se termine sur Chéri FM. De retour demain dès 20h avec Caroline Alexis. Et d'ici là, la playlist 2000 continue. Voici Michel Tello et Lian Wems sur Chéri FM.
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0: Et vous, votre soirée, vous la passez avec Chérie FM et avec la playlist 2000. Ça va continuer avec un artiste qu'on adore, David Guetta, le DJ français le plus connu au monde. Vous l'avez peut-être vu cet été, il a fait 3 dates au Stade de France, c'était de la folie. Et si jamais vous l'avez loupé, un peu de patience, il reviendra l'année prochaine pour 3 festivals, Garo Rock, Main Square et Musilac. Ça vous laisse pas mal de chances d'aller le voir. En attendant, on va pas s'en priver, on va l'écouter. Il arrive, David Guetta dans la playlist 2000. Qu'est-ce que j'aime ce titre. 50 Cent sera là aussi, le duo Usher Pitbull tout de suite sur Chérie FM.
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vous terminez votre week-end avec Chéri FM et vous allez sûrement démarrer votre semaine demain matin avec nous. En tout cas, je vous le conseille. 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

un dimanche soir à l'écoute de Chérie FM, c'est forcément une bonne soirée. La playlist 2000 continue, Madonna arrive, Rihanna aussi qui est de retour en studio. Et tout de suite, voici Kylie Minogue.

0: Une fin de week-end et de soirée avec Chéri FM et avec la playlist 2000, peut-être encore en voiture sur le retour du week-end, justement, je comprends. On repousse au max avant de rentrer à la maison, préparer les affaires pour demain, se mettre dans le mood d'une nouvelle semaine. Bon courage, vous faites tout ça avec la playlist 2000, vous verrez, c'est tout de suite beaucoup plus sympa. Pour terminer cette soirée de dimanche, elle continue, la playlist 2000, Anastasia arrive. Qu'est-ce que j'aime ce titre, on s'en lasse pas. Hein. Christina Aguilera et David Tavare aussi avant minuit. On continue de se régaler avec la playlist 2000 sur Chéri FM.
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0: Minuit, la playlist 2000 en non-stop toute la nuit, c'est parti. Madonna et Justin Timberlake arrivent après celle qui fait le show à Paris en ce moment. Voici Céline Dion sur Chéri FM.
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